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1: La météo pour ce samedi 16 mai sur le massif du Sancy. Le temps devient plus calme avec de belles éclaircies. Malgré quelques passages nuages, les températures monteront jusqu'à 8 à 9 degrés. Le vent reste faible à modéré. Secteur ouest autour de 10 à 15 km avec des rafales localement proches de 20 km/h. Pour dimanche, l'ambiance sera plus agréable avec un temps sec et sur une grande partie de la journée. Quelques averses restent possibles en fin d'après-midi et en soirée. Les températures seront comprises à 1 degré au réveil jusqu'à 11 degrés l'après-midi. Le vent soufflera secteur sud-ouest autour de 10 à 15 km/h. Et enfin, pour lundi, le ciel sera souvent nuageux mais globalement sec. Les températures restent douces pour la saison avec une moyenne proche de 8 degrés jusqu'à 11 degrés dans l'après-midi. Le vent, secteur sud-ouest à modéré, entre 10 à 20 km/h avec des rafales pouvant atteindre localement 25 à 30 km/h. Voilà pour la météo. 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
2: Pour la troisième fois, le festival biennal de peinture de plein air Bess Art investit le cœur de la cité médiévale de Bess. Pendant 4 jours, curieux amateurs et passionnés d'art pourront profiter d'expositions, de performances de rue, de conférences, de projections de films, du concours, des stages et d'ateliers. Le tout dans une ambiance conviviale, de partage et de rencontres et dans un cadre authentique. De tout temps, Bess a su inspirer les artistes venus croquer les vieilles pierres et les paysages splendides du Sancy. La cité a été un terrain de jeu favori pour l'école de Murolles, formée fin 19e et début 20e siècle, dans la veine du courant post-impressionniste et du mouvement de peinture de plein air. Le programme d'exposition étoffé sur les 4 jours, fidèle à cet héritage, donc Bess Art est organisé en collaboration avec le musée des peintures de l'école de Murolles, qui exposera ses œuvres de Victor Charton aux côtés de celles issues du fonds Robert Châtain de la ville de Chamalières et d'autres collections particulières. Seront parallèlement présentées des œuvres d'abstraction lyrique datant des années 50, prêtées par la galerie Trocmès de Clermont-Ferrand. Elles offriront un contrepoint en termes de style et de technique et ouvriront le public à d'autres approches du paysage notamment. La collection Trocmès d'art sacré sera également à l'honneur en l'église Saint-André de Bess, l'opportunité d'un dialogue entre des tableaux et des objets religieux et un lieu de culte composante essentielle du patrimoine Bessard. Enfin, des peintures contemporaines produites par des artistes primés et des peintres amateurs locaux seront dévoilées, en même temps qu'une initiative originale baptisée Art en boutique. Cette dernière verra des œuvres présentées en vitrine et en rayon dans plusieurs boutiques de la cité commerçante. Des rendez-vous au contact du public avec le partage et la rencontre qui sont au cœur du Bess Art. Cela se passera par des performances de rue les 14 et 15 mai où 10 peintres reconnus réaliseront chacun une toile grand format sous le regard des passants, des stages de pastel, des ateliers d'aquarelle pour enfants et un concours ouvert à tous le 16 mai qui vont pouvoir compléter cette manifestation. Sans oublier les projections de films 14 et 16 mai et surtout plusieurs conférences au cinéma de Bess sur le mystère autour d'un tableau par Philippe Auxerve, les peintures en Auvergne à la fin du 19e siècle et puis les peintures post-impressionnistes de l'école de Murolles, sans oublier le 17 mai à 10h30, Vladimir de Terlikovski par Gilles Achard qui est donc professeur d'histoire. Le rendez-vous, il est pris pour vous, c'est entre le 14 et le 17 mai, ça se passe à Bess pour le festival de peinture de plein air Bess Art.
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1: La météo pour ce samedi 16 mai sur le massif du Sancy. Le temps devient plus calme avec de belles éclaircies. Malgré quelques passages de nuages, les températures monteront jusqu'à 8 à 9 degrés. Le vent reste faible à modéré. Secteur ouest autour de 10 à 15 km avec des rafales localement proches de 20 km/h. Pour dimanche, l'ambiance sera plus agréable avec un temps sec et une grande partie de la journée. Quelques averses restent possibles en fin d'après-midi et en soirée. Les températures seront comprises à 1 degré au réveil jusqu'à 11 degrés l'après-midi. Le vent soufflera secteur sud-ouest autour de 10 à 15 km/h. Et enfin pour lundi, le ciel sera souvent nuageux mais globalement sec. Les températures restent douces pour la saison avec une moyenne proche de 8 degrés jusqu'à 11 degrés dans l'après-midi. Le vent secteur sud-ouest à modéré entre 10 à 20 km/h avec des rafales pouvant atteindre localement 25 à 30 km/h. Voilà pour la météo. 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
2: La météo pour ce samedi 16 mai sur le massif du Sancy. Le temps devient plus calme avec de belles éclaircies. Malgré quelques passages nuages, les températures monteront jusqu'à 8 à 9 degrés. Le vent reste faible à modéré. Secteur ouest autour de 10 à 15 km avec des rafales localement proches de 20 km/h. Pour dimanche, l'ambiance sera plus agréable avec un temps sec sur une grande partie de la journée. Quelques averses restent possibles en fin d'après-midi et en soirée. Les températures seront comprises à 1 degré au réveil jusqu'à 11 degrés l'après-midi. Le vent soufflera secteur sud-ouest autour de 10 à 15 km/h. Et enfin pour lundi, le ciel sera souvent nuageux mais globalement sec. Les températures restent douces pour la saison avec une moyenne proche de 8 degrés jusqu'à 11 degrés dans l'après-midi. Le vent, secteur sud-ouest à modéré, entre 10 à 20 km/h avec des rafales pouvant atteindre localement 25 à 30 km/h. Voilà pour la météo. 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

0: Écoute, écoute.
1: Comme ça sent bon.
2: Bonjour à tous.
3: La fraise, ou plutôt les fraises, fruits emblématiques du printemps, envahissent nos marchés depuis mars et ça jusqu'à la fin de l'été. Mais savez-vous que la fraise est un faux fruit ? Contrairement à ce que l'on pourrait croire, ce que nous mangeons est en réalité un réceptacle floral gonflé après la fécondation. Les véritables fruits de la fraise sont les petites graines qu'on retrouve sur la peau appelées akènes. Un akène est un fruit sec, à graines uniques, qui ne s'ouvre pas spontanément à maturité. La fraise est donc un polyakène. Mais quand et comment les fraises sont-elles arrivées dans nos assiettes ? Depuis la préhistoire, l'homme consomme les fraises issues de fraisiers sauvages, les fraises des bois. Les premières mises en culture datent du XIVe siècle, avec la plantation de 12 000 fraisiers dans le jardin du Louvre. Il s'agissait là de fruits très parfumés, mais avec un très petit calibre, et sa dégustation était réservée aux personnes les plus aisées. Au XVIe siècle, les explorateurs qui découvrirent l'Amérique s'émerveillèrent devant la grosseur des fruits. C'est probablement Jacques Cartier qui introduisit en France le fraisier écarlate ou fraisier de Virginie. Il se répandit en Angleterre et en France, notamment en Bretagne. Au XVIIIe siècle, Amédée François Fraisier, son nom était prédestiné, envoyé par Louis XIV en mission d'espionnage sur les fortifications espagnoles au Chili et au Pérou, découvrit des fraisiers aux fruits blanchâtres, peu savoureux mais très gros. À son arrivée en France, seulement 5 plants avaient résisté à la traversée. Mais ils ne donnèrent pas de fruits. Ils furent multipliés et envoyés dans de nombreux jardins botaniques. Les seuls cas de fructification de la blanche du Chili eurent lieu lors de la proximité d'autres espèces de fraisiers, notamment le fraisier de Virginie. Cet hybride, issu de deux fraisiers américains, naquit de façon parfaitement aléatoire sur le continent européen. Il est à l'origine de nos variétés actuelles. Le fraisier moderne était né. La saison de la fraise démarre en mars-avril, avec les variétés les plus précoces, comme la gariguette. La pleine saison de la fraise s'étend d'avril à juin, mais certaines variétés remontantes peuvent donner des fruits jusqu'à l'automne. Il existe environ 600 variétés de fraises. On ne va donc pas toutes les citer ici, mais parmi les plus courantes, on peut retrouver la gariguette, qui est une des plus précoces. Elle est juteuse, fondante et sucrée. Elle est reconnue par sa forme allongée, légèrement incurvée, et séduit par son parfum puissant et son goût acidulé. Elle est assez fragile. C'est aujourd'hui la variété phare des professionnels, représentant près de 20% de la production française. La sifflorette présente un fruit de forme conique, rouge saumonné, de très bonne qualité gustative, quand le fruit est cueilli à maturité. Vous avez la charlotte, qui est bien rouge et charnue. Sa saison est plus longue, car c'est une variété remontante. La mara des bois, plus tardive, à partir de juillet. Elle est rouge vif, à chair tendre, très aromatique, aux notes de fraises sauvages. Mais elle est très fragile. La darcelecte, qui est ferme sous la dent, et plus douce en saveur. La mariguette, qui est née d'un croisement entre la gariguette et la mara, pour ceux qui ne réussissent pas à choisir entre les deux. Elle est plus douce et plus sucrée que la gariguette, avec un arôme plus subtil. Elle est également moins fragile que la gariguette. La maestro et ses fruits géants, pour les gourmands. La magnum, une variété ancienne aux fruits assez gros. Mais comment choisir les meilleures fraises ? Évidemment, la fraise n'est bonne qu'en pleine saison. Les fraises de février, importées, vendues en grande surface, n'ont aucun intérêt, ni en saveur, ni pour la planète, ni pour le porte-monnaie. Donc, on patiente jusqu'au printemps et on n'achète pas ces fruits qui ont fait 3 fois le tour de la terre et ont passé une semaine, voire plus, dans une chambre froide. Bon, maintenant, c'est la pleine saison. Alors, mangez de la fraise. Donc, il existe plus de 600 variétés. Mais l'essentiel du débat se cristallise autour de 2 catégories. Les fraises d'importation, principalement d'Espagne, et celle produite sur notre sol français. 10e fruit le plus consommé par nos compatriotes, il est aussi élu leur préféré en 2017. Les premières venues sur les étals proviennent le plus souvent de nos voisins espagnols. En pleine saison, elles représentent toujours une fraise sur deux. Leur succès tient pour une grande part à leur prix, jusqu'à 3 fois moins élevé que celui de la fraise française. La première explication réside dans la variété. La fraise française, souvent de type gariguette, est plus parfumée, mais moins productive que la fraise ronde espagnole. La gariguette produit approximativement 5 kg par mètre carré, contre 15 kg pour sa concurrente espagnole. Ensuite, la latitude joue un rôle. L'Espagne, plus au sud, bénéficie de températures plus clémentes. Cette météo, plus chaude, permet l'utilisation d'abris en plastique. En France, des serres chauffées sont souvent nécessaires, ce qui participe à augmenter les coûts de production. Enfin, les normes phytosanitaires sont beaucoup moins contraignantes en Espagne et le coût de la main-d'œuvre est un facteur majeur. En France, une heure de travail d'un cueilleur est presque le double du coût en Espagne. Toutes ces différences se répercutent sur le prix final des fraises. Pourtant, même si les fraises françaises sont plus onéreuses, elles offrent une qualité gustative supérieure et très souvent avec moins de pesticides. Il faut choisir des fraises bien fermes, à la peau brillante, qui n'ont pas été abîmées par la manutention. Chez le producteur, contrairement au supermarché, les fraises seront servies à l'air libre et non sous emballage en plastique qui génère de la condensation et des moisissures. En plus, vous pouvez bien toutes les voir et apprécier leur fraîcheur. Et petite ou grosse, chacun sa préférence. La fraise est-elle bonne pour la santé ? Eh bien oui. C'est un des rares produits plaisir qui soit si peu calorique. 38 calories pour 100 grammes. Elle contient 90% d'eau. La fraise est un fruit non seulement délicieux, mais en plus bourré de vertus. Elle est riche en vitamine C et B9, manganèse, calcium, magnésium. Elle contient beaucoup d'antioxydants qui aident à lutter contre certaines formes de cancer. Elle est riche en fibres, en eau, donc désaltérante. Et avec seulement 38 calories pour 100 grammes, la fraise fait partie des fruits frais les moins caloriques. Elle prévient la chute des cheveux, donne un bon teint, a un effet anti-rides et cicatrisant bénéfique pour la peau. Elle favorise la santé des yeux, prévient la dégénérescence maculaire. Elle prévient les caries, régularise la tension artérielle, prévient les maladies cardiovasculaires, protège les rhumatismes, protège de l'hypertension, stimule le foie, stimule les intestins, protège les os et ne fait pas grossir. Et en plus, son sucre est toléré par les diabétiques. Alors, pour toutes ces raisons, ne vous en privez pas. On peut en manger autant qu'on veut, à condition bien sûr de ne pas rajouter une tonne de sucre ou de vider dessus votre bombe de chantilly. Et quelle est la meilleure façon de déguster pour la santé? Sans surprise, c'est lorsqu'elles sont mangées fraîches et entières que l'on bénéficie au mieux de toutes les qualités nutritionnelles et santé des fraises. En jus, elles perdent la plupart de leurs vitamines, ainsi que leurs précieuses fibres. En smoothie, les fibres sont épargnées, les vitamines préservées, à condition qu'ils soient dégustés immédiatement après préparation. En compote, la fraise perd la presque totalité de ce teneur en vitamine C, parce qu'elle est sensible aux températures élevées. Alors, comment bien conserver les fraises? Ce sont des fruits fragiles qui supportent assez mal le froid. Si on prévoit de les manger dans la journée, il faut les laisser à température ambiante. Sinon, on peut les garder 2 jours maximum dans un endroit frais. Un garage ou une cave, c'est l'idéal. À défaut, il faut les placer dans le bac à légumes du réfrigérateur, en pensant à les sortir bien avant la dégustation pour réveiller leur saveur. Il est possible de congeler les fraises, mais il ne faudra pas espérer les déguster telles quelles à la sortie du congélateur. La congélation les rend molles et élastiques. Il faudra donc passer par la case cuisson et en faire une compotée, une confiture ou un coulis, par exemple. Si vous avez une grande quantité de fraises mûres sur les bras, mieux vaut les conserver sous forme de confiture, coulis, compote, sorbet ou sirop. Comment les préparer? Avant de les utiliser, il faut les rincer sous un filet d'eau en les plaçant dans une passoire. Vous les équeutez seulement après cette étape pour éviter qu'elles ne se gorgent d'eau. Vous ne les laissez surtout pas tremper, elles perdraient leur goût. Et pour que leur parfum se révèle au mieux, n'oubliez pas de sortir vos fraises du réfrigérateur une vingtaine de minutes avant de les servir. Alors, voilà quelques idées de recettes avec des fraises. Vous pouvez les déguster crues, nature, juste saupoudrées de sucre, voire accompagnées de crème fraîche, épaisse ou de chantilly. Pour faire le plein de vitamines, vous pouvez les associer à d'autres fruits, dans une salade colorée. Plus gourmande, on l'incorpore à nos pâtisseries sous forme de tartes aux fraises, de fraisiers, de cheesecake, de tiramisu. Vous avez envie de fraîcheur? Lancez-vous dans la préparation d'une crème glacée, d'un sorbet ou d'une fraise Melba. Et pourquoi pas la fraise dans des recettes salées, avec du poivron ou de la tomate, elle fait des merveilles. Ou dans une salade avec des pousses d'épinards, avocats, asperges vertes, basilic, huile d'olive. Et comme rien ne se perd, ne jetez surtout pas vos queues de fraises. Voici la recette de la gelée de queues de fraises. Donc vous placez les queues de fraises auxquelles vous aurez gardé un peu de chair quand même, autant pour le goût que pour la couleur. Donc vous les mettez dans une casserole avec le double de leur poids en eau. Vous portez à ébullition et vous laissez refroidir et infuser toute une nuit. Le lendemain, vous filtrez votre jus en pressant dans une passoire pour récupérer un maximum de saveur. Vous pesez ce jus et vous versez dans une casserole avec son poids en sucre. Vous portez à ébullition pendant quelques minutes. Vous ajoutez de l'agar agar. Donc pour la quantité, c'est en fonction du poids et c'est indiqué sur votre paquet d'agar agar. Et vous maintenez encore la cuisson pendant quelques minutes. Vous versez la gelée brûlante dans des pots de confiture et vous fermez immédiatement. Et voici une délicieuse gelée de fraises, zéro déchet, pour les crêpes, le fromage blanc ou les tartines du petit-déj. Alors, bon appétit!
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2: La météo pour ce samedi 16 mai sur le massif du Sancy. Le temps devient plus calme avec de belles éclaircies. Malgré quelques passages nuages, les températures monteront jusqu'à 8 à 9 degrés. Le vent reste faible à modéré. Secteur ouest autour de 10 à 15 km avec des rafales localement proches de 20 km/h. Pour dimanche, l'ambiance sera plus agréable avec un temps sec et sur une grande partie de la journée. Quelques averses restent possibles en fin d'après-midi en soirée. Les températures seront comprises à 1 degré au réveil jusqu'à 11 degrés l'après-midi. Le vent soufflera secteur sud-ouest autour de 10 à 15 km/h. Et enfin pour lundi, le ciel sera souvent nuageux mais globalement sec. Les températures restent douces pour la saison avec une moyenne proche de 8 degrés jusqu'à 11 degrés dans l'après-midi. Le vent secteur sud-ouest à modéré entre 10 à 20 km/h avec des rafales pouvant atteindre localement 25 à 30 km/h. Voilà pour la météo. 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
2: La météo pour ce samedi 16 mai sur le massif du Sancy. Le temps devient plus calme avec de belles éclaircies. Malgré quelques passages nuages, les températures monteront jusqu'à 8 à 9 degrés. Le vent reste faible à modéré. Secteur ouest autour de 10 à 15 km avec des rafales localement proches de 20 km/h. Pour dimanche, l'ambiance sera plus agréable avec un temps sec et une grande partie de la journée. Quelques averses restent possibles en fin d'après-midi et en soirée. Les températures seront comprises à 1 degré au réveil jusqu'à 11 degrés l'après-midi. Le vent soufflera secteur sud-ouest autour de 10 à 15 km/h. Et enfin pour lundi, le ciel sera souvent nuageux mais globalement sec. Les températures restent douces pour la saison avec une moyenne proche de 8 degrés jusqu'à 11 degrés dans l'après-midi. Le vent, secteur sud-ouest à modéré, entre 10 à 20 km/h avec des rafales pouvant atteindre localement 25 à 30 km/h. Voilà pour la météo. 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
1: Bienvenue dans l'univers magique du vinyle. RG Jasmine Soul débute avec Zingara, A Surrender, riche association des regrettés Lamont Dozier et James Ingram sur Well Record en 1980. Nous vous souhaitons

0: Anything en 1987. En français dans le texte, pour ton amour, je ferai presque n'importe quoi. Composé par Barry et Brian Loren, fils de Gene Dozier. Il a beaucoup travaillé à Philadelphie et à Los Angeles pour le label Solar Records. Un CBB multitrack edit.
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Bienvenue dans l'Extra Club.

micro Coconut pour vous accompagner. J'espère que vous allez bien et que vous avez passé une excellente semaine. Moi en tout cas je suis ravi de vous retrouver et j'ai hâte de mixer. Et on fait un petit bisou à Jordi Cobbs qui doit nous écouter de chez lui. Bisous à toi, sirote bien ton cocktail et passe un excellent week-end. On le retrouvera la semaine prochaine, Jordi. Tant qu'à vous, poussez les meubles, vous êtes prêts, en voiture, montez le volume parce que ce classement, il promet, moi je vous le dis. Est-ce que Koum gardera sa première place? Je vous le dirai d'ici une trentaine de minutes. Et c'est parti!

que chez vous aussi. Si vous êtes en train de vous préparer ou vous êtes en voiture et que vous vous ambiancez, forcez le volume. Soyez prudent quand même. Soyez prudent. Et si vous sortez, pareil, soyez prudent. Alors, est-ce que Kung c'est toujours en première position? On va le savoir. Pour le moment, en troisième position, Ugel avec Solto avec son titre Jamaican. Et je pense que ça va être encore le tube de l'été, cet été, hein, tout simplement. Affaire à suivre. En deuxième position, Kung qui perd sa première place et passe en deuxième position avec son titre Getaway. Et Bob Sinclair qui remonte en première place à Can't Wait. Ils se tirent la bourre, ces deux-là, Kung et Bob Sinclair. En tout cas, le constat est fait, c'est des Français dans les trois premiers du classement. C'est des Français, on est très bien.

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